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1: Bonjour à tous. 1er août aujourd'hui, qui dit nouveau mois dit changement. Plusieurs millions de foyers vont voir leur facture d'électricité augmenter de 2,5% pour les tarifs réglementés. Le taux d'intérêt annuel du livret A passe d'1,5 à 1,7%. Idem pour le livret de développement durable et solidaire. À noter également la fin du démarchage téléphonique à des fins commerciales à partir du 11 août. Le versement de l'allocation de rentrée scolaire est prévu mardi pour les départements de La Réunion et de Mayotte. Ailleurs, il faudra attendre le 18 août. La journée s'annonce encore chargée à l'occasion de ce chassé-croisé entre juilletistes et haussiens. Bison futé voie noire dans le sens des départs sur l'ensemble de l'Hexagone et orange dans le sens des retours. Du côté des rails, après plusieurs jours d'annulation liés aux incendies, le trafic ferroviaire reprend partiellement à partir d'aujourd'hui au sud de Bordeaux. En revanche, des perturbations sont attendues sur des lignes régionales normandes en raison d'une grève inopinée. Près de 60 000 migrants ont tenté ces derniers jours de rejoindre l'enclave espagnole de Ceuta depuis le Maroc, provoquant une crise migratoire majeure aux portes de l'Europe. 34 personnes sont décédées, plus de 48 000 sont retournées au Maroc. L'Italie annonce avoir temporairement fermé l'espace Schengen à l'Espagne. Une semaine après le déclenchement de l'incendie de Biscarros dans les Landes qui a détruit 3600 hectares de forêt, les assureurs ont débuté les premières expertises. Il est encore difficile pour l'instant de chiffrer la totalité des dégâts dans les zones sinistrées. Un préjudice estimé à plusieurs centaines de milliers d'euros. Alors que l'incendie en Gironde est sous contrôle, un nouveau départ de feu s'est déclaré hier sur le massif du Gros Bessillon dans le Var. Le feu a parcouru 1000 hectares en seulement 6 heures. 2500 personnes ont été évacuées, 700 pompiers sont mobilisés. Les massifs de l'ensemble du département sont fermés aujourd'hui. En juillet, 5600 hectares de forêt sont partis en fumée. Première Miss France a participé au concours de Miss Supranationale. Eve Gilles, la nordiste de 23 ans, a été sacrée hier première dauphine de la compétition parmi 67 candidates. Le titre est revenu à la Philippine, Katrina Liegado.

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1: Bonjour à tous, l'horoscope de ce samedi 1er août. On commence avec les béliers. La forme est présente et votre morale est au top, profitez-en. Les taureaux, vos loisirs peuvent être des occasions de belles rencontres, alors ne les négligez surtout pas. Les gémeaux, vous renoncez à vous mettre des barrières et vous présentez les choses comme vous les sentez. Les cancers, des divertissements agréables sont au rendez-vous. Les lions, la forme de vos propos sera capitale, soyez explicites. Les vierges, vous recherchez la solitude car vous avez besoin de faire le point. Les balances, un manque de sommeil engendre une certaine fatigue. Prenez de bonnes résolutions et suivez-les. Les scorpions, c'est le moment de prouver vos sentiments en vous mettant à l'écoute de votre moitié. Les sagittaires, un besoin d'évasion vous pousse à vous tourner vers le calme absolu. Capricorne, charme et sensualité sont vos hôtes les plus délectables. Les verseaux, votre énergie est un peu en baisse et vous trouvez votre situation inconfortable. Et puis les poissons, vous êtes aussi réactifs qu'efficaces pour mener à bien vos projets et mettre en œuvre vos idées.
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1: Bonjour à tous. Du tennis ce week-end avec le tournoi de Washington. Il n'y a plus de Français en lice. Le numéro 2 tricolore Hugo Humbert a été sorti hier en 8e de finale en 3-7 par Ben Shelton. 7-6, 3-6, 4-6. L'Américain qui s'est incliné en 3-7 ce matin face au Chilien Alejandro Tabilo. Défaite également de Terence Atman battu par Alejandro Tabilo justement 6-3, 7-6. L'Australien Alex de Minaur tenant du titre et 6e joueur mondial est lui aussi tombé hier en 2-7. 6-4 face à Brandon Nakashima. L'Espagnol Rafael Rodar, lui, s'est qualifié aujourd'hui pour les demi-finales en 3-7 face à l'Italien Lorenzo Mozzetti. Chez les femmes, défaite de l'Ukrainienne Elena Svitolina, 6-3, 6-4 face à Alexandra Ehala. La Philippine affrontera ce soir la Japonaise Naomi Osaka. Côté cyclisme, contraint de renoncer au Tour de France en raison d'une blessure, Wout van Aert a remporté hier la 3e étape du Tour du Danemark. Le Belge s'est imposé devant Lucas Kubis et son coéquipier Christophe Laporte, soit son 3e succès en 3 jours. Le peloton partira à 14h cet après-midi pour une 4e étape de 172,5 km. Aujourd'hui, la première étape du Tour de France femme va s'élancer à 14h40 de Lausanne pour 138 km avec une arrivée prévue au point de départ à Lausanne. Cette première étape pour puncheuse pourrait déjà permettre aux favoris de se tester avec une dernière difficulté à l'arrivée, 2,3 km à 5,4%. La Française Pauline Ferrand-Prévot a annoncé viser un nouveau sacre sur cette grande boucle. Du rugby en Super League hier soir, le Toulouse Olympique s'est lourdement incliné 46-0 sur la pelouse de Leeds. Ce soir, les Dragons catalans affronteront Wakefield. Coup d'envoi de la rencontre prévu à 21h. Du volleyball également aujourd'hui avec la demi-finale de Nations League. La Slovénie affronte la Pologne ce matin. Le Japon se frottera aux États-Unis tout à l'heure. Le début du match est prévu à 13h30.
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Offre 210 CCJD. Bricomarché Terrasson recherche une ou un réceptionnaire vendeur en matériaux. Les débutants sont acceptés. Le contrat proposé est un CDI de 35 heures par semaine. Offre 211 NJKH. Bricomarché Terrasson recherche également une ou un vendeur en bricolage. Un an d'expérience et un CAP, BEP et équivalent CACES 3 sont demandés. Le contrat proposé est un CDI de 35 heures par semaine. 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

0: 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Le contrat proposé est un CDI de 35 heures par semaine. 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
1: On est dans la cour basse du château de Biron. Et ce château de Biron, il a connu plus de 1000 ans d'histoire. Donc là, l'immense chapelle du château de Biron, c'est une chapelle qui est juste gigantesque de par sa taille, hein, avec ce porche gothique flamboyant qui est tout à fait remarquable. On a toutes ces feuilles de vigne, ces grappes de raisin qui s'entremêlent. Alors ce qui est super à Biron, c'est qu'aussi on a conservé beaucoup d'éléments anciens, comme ici cette loggia, qui est juste sublime, entièrement en chêne et qui est encore debout depuis plus de 500 ans. Donc à Biron, dès qu'on prend un escalier à vis, comme on va prendre maintenant, eh bien on change d'époque. Alors c'est parti. Là ici on est sur les remparts donc, de l'ancienne forteresse bon, qui ont été remaniés hein, au fil des siècles. Puis après tout autour de nous on a toutes les époques. Hein. On a le château neuf à côté où on a les pierres en saillie qui est encore en attente hein, de continuer à marcher sur l'ancienne forteresse médiévale. Là ici on a une tour ronde défensive de la fin du Moyen-Âge et là on a encore ces tours carrées médiévale avec ses meurtrières. Et on va passer au château neuf. Donc là, nous, on passe sur la deuxième partie du XVIe siècle. Et tout devient gigantesque d'un seul coup, puisque nous arrivons dans cette pièce immense qui est l'une des plus grandes cuisines de France. Elle est couverte d'une grande voûte en anse de panier. De chaque côté, les deux grandes cheminées, hein, c'est là où on faisait cuire les rots, c'est-à-dire les grandes viandes. Hein. On peut faire cuire clairement ici un cerf entier sans aucun souci. Hein. Donc là, on prend un petit escalier domestique, on le voit par sa taille, il est étroit, avec des petites marches. Et ensuite, on a ce panorama, encore toujours extraordinaire, ici, à perte de vue, la forêt, hein, ce pays au bois, on devine le clocher de Montpazier, là-bas, voilà, exactement. La galerie, à l'origine, ici, était en colonnes torsadées, on en a des traces, ici, de ces colonnes torsadées. Et ensuite, au XVIIe siècle, tout cela est démantelé pour ouvrir cette grande galerie sur le parc et les jardins. Et là, l'influence est à Versailles, hein. On va carrément avoir ce style un peu Trianon, avec ces colonnes qui s'installent pour ouvrir sur le parc et les jardins du château. Donc le voyage dans le temps, justement, il continue ici, avec le XVIIe et XVIIIe siècle, avec cette petite bibliothèque. On a cette fois les grands lustres de cristal, la bibliothèque, le plein à ras-bord de livres. En tout cas, on a cet appartement qui est assez remarquable avec toutes ces boiseries, ces parquets à la Versailles qui sont cirés, hein, illustrés énormément de dorures, hein, parce qu'on a ces candélabres, ces horloges qui décorent cette pièce, comme ça pouvait être donc à l'époque. Voilà pour ce château qui est un lieu de confluence à la fois des cultures, de l'histoire, mais aussi des paysages. Alors cet été, en termes d'animation, on a prévu plein de choses. C'est-à-dire que le but, c'est qu'il y ait des animations en continu. Au mois de juillet, cette année, on va fêter les 250 ans de la dépendance américaine. Donc une véritable immersion à cette époque en Amérique pendant la guerre d'indépendance.

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1: Bonjour à tous. Pourtant fixé il y a 3 jours après avoir ravagé 4500 hectares, le feu dans le massif du Gros Bessillon est reparti hier dans le Var et a pris de l'ampleur. Un feu qui défie l'entendement selon le préfet qui a ordonné hier l'évacuation de 2500 personnes. Alors que 720 pompiers sont mobilisés depuis hier, des renforts sont attendus dans la matinée. En Gironde, la situation s'améliore alors que 42 000 hectares sont partis en fumée. L'incendie n'est pas fixé mais il ne progresse plus et de nombreux habitants ont pu regagner leur domicile. De fortes chaleurs attendues ce week-end dans le sud-est. 20 départements, vigilance orange canicule. Des températures entre 36 et 39 degrés sont notamment à prévoir dans l'Hérault, le Gard, le Vaucluse et dans les Alpes. Le mercure devrait encore grimper demain. Une partie du territoire est concernée par des risques d'orages tout au long du week-end. Ce premier week-end d'août s'annonce très chargé sur l'ensemble des routes du pays. Bison futé, voie noire aujourd'hui dans le sens des départs. Des difficultés attendues très tôt dans la matinée jusqu'en soirée. La circulation s'annonce également chargée dans le sens des retours. Toute la France est en orange. 1er août aujourd'hui et qui dit nouveau mois dit changement. Plusieurs millions de foyers vont voir leur facture d'électricité augmenter de 2,5% pour les tarifs réglementés. Le taux d'intérêt annuel du livret A passe d'1,5 à 1,7%. Idem pour le livret de développement durable et solidaire. À noter également la fin du démarchage téléphonique à des fins commerciales à partir du 11 août. Le versement de l'allocation de rentrée scolaire est prévu mardi pour les départements de La Réunion et de Mayotte. Ailleurs, il faudra attendre le 18 août. La mère des 5 bébés retrouvés morts dans des boîtes dans son appartement à Orange, dont le Vaucluse a été mise en examen et placée en détention provisoire hier après-midi. Une enquête pour meurtre sur mineurs de moins de 15 ans est ouverte. Du tennis ce week-end avec le tournoi de Washington, il n'y a plus de Français en lice. Le numéro 2 tricolore Hugo Humbert a été sorti hier en 8e de finale en 3-7 par l'américain Ben Shelton. Défaite également de Terence Hatman battu par Alejandro Tabilo. L'Australien Alex de Minaur, tenant du titre, a lui été sorti en 2-7 par Brandon Nakashima.

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1: Bonjour à tous, l'horoscope de ce samedi 1er août. On commence avec les béliers. La forme est présente et votre morale est au top, profitez-en. Les taureaux, vos loisirs peuvent être des occasions de belles rencontres, alors ne les négligez surtout pas. Les gémeaux, vous renoncez à vous mettre des barrières et vous présentez les choses comme vous les sentez. Les cancers, des divertissements agréables sont au rendez-vous. Les lions, la forme de vos propos sera capitale, soyez explicites. Les vierges, vous recherchez la solitude car vous avez besoin de faire le point. Les balances, un manque de sommeil engendre une certaine fatigue, prenez de bonnes résolutions et suivez-les. Les scorpions, c'est le moment de prouver vos sentiments en vous mettant à l'écoute de votre moitié. Les sagittaires, un besoin d'évasion vous pousse à vous tourner vers le calme absolu. Capricorne, charme et sensualité sont vos hôtes les plus délectables. Les verseaux, votre énergie est un peu en baisse et vous trouvez votre situation inconfortable. Et puis les poissons, vous êtes aussi réactifs qu'efficaces pour mener à bien vos projets et mettre en œuvre vos idées.
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1: Bonjour à tous. La journée s'annonce encore chargée à l'occasion de ce chassé-croisé entre juilletistes et haussiens. Bison futé voie noire dans le sens des départs sur l'ensemble de l'Hexagone et orange dans le sens des retours. Du côté des rails, après plusieurs jours d'annulation liés aux incendies, le trafic ferroviaire reprend partiellement à partir d'aujourd'hui au sud de Bordeaux. En revanche, des perturbations sont attendues sur les lignes régionales normandes en raison d'une grève inopinée. Alors que l'incendie en Gironde est sous contrôle, un nouveau départ de feu s'est déclaré hier sur le massif du Gros Bessillon dans le Var. Le feu a parcouru 1000 hectares en seulement 6 heures. 2500 personnes ont été évacuées. Alors que 720 pompiers sont mobilisés depuis hier, des renforts sont attendus dans la matinée. Par ailleurs, Total Energy a annoncé hier prendre en charge les carburants terrestres et aériens nécessaires aux sapeurs-pompiers partout en France métropolitaine du 1er juillet au 31 août. Près de 60 000 migrants ont tenté ces derniers jours de rejoindre l'enclave espagnole de Ceuta depuis le Maroc, provoquant une crise migratoire majeure aux portes de l'Europe. 34 personnes sont décédées, plus de 48 000 sont retournées au Maroc. L'Italie a annoncé avoir temporairement fermé l'espace Schengen à l'Espagne. Laurent Nunez a lui annoncé le renforcement à la frontière. L'association One Voice appelle à manifester à partir de 10h ce matin devant le zoo de Beauval à Saint-Aignan dans le Loir-et-Cher. Les défenseurs des animaux s'opposent au projet de nouveaux bassins pour dauphins prévus dans le parc animalier. À la demande du gouvernement, le zoo étudie la possibilité de s'agrandir pour pouvoir accueillir notamment les animaux issus d'anciens delphinariums comme ceux de Planète Sauvage et de Marineland. S'il est validé, ce nouvel espace pourrait accueillir au printemps prochain une vingtaine de dauphins dans 10 bassins et 3 lagons. Un projet chiffré à 35 millions d'euros. Revirement de situation au sein de la FIFA alors que l'instance avait confirmé hier son intention de créer une société chargée de gérer ses activités commerciales et d'en ouvrir le capital à des investisseurs privés, Gianni Infantino annonce finalement ce matin le retrait du projet face aux nombreuses critiques.

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0: 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Bonjour.
1: Bonjour à tous. La journée s'annonce encore chargée à l'occasion de ce chassé-croisé entre juilletistes et haussiens. Bison futé voie noire dans le sens des départs sur l'ensemble de l'hexagone et orange dans le sens des retours. Du côté des rails, après plusieurs jours d'annulation liés aux incendies, le trafic ferroviaire reprend partiellement à partir d'aujourd'hui au sud de Bordeaux. En revanche, des perturbations sont attendues sur les lignes régionales normandes en raison d'une grève inopinée. Alors que l'incendie en Gironde est sous contrôle, un nouveau départ de feu s'est déclaré hier sur le massif du Gros Bessillon dans le Var. Le feu a parcouru 1000 hectares en seulement 6 heures. 2500 personnes ont été évacuées. Alors que 720 pompiers sont mobilisés depuis hier, des renforts sont attendus dans la matinée. Par ailleurs, Total Energy a annoncé hier prendre en charge les carburants terrestres et aériens nécessaires aux sapeurs-pompiers partout en France métropolitaine du 1er juillet au 31 août. Près de 60 000 migrants ont tenté ces derniers jours de rejoindre l'enclave espagnole de Ceuta depuis le Maroc, provoquant une crise migratoire majeure aux portes de l'Europe. 34 personnes sont décédées, plus de 48 000 sont retournées au Maroc. L'Italie a annoncé avoir temporairement fermé l'espace Schengen à l'Espagne. Laurent Nunez a lui annoncé le renforcement à la frontière. L'association One Voice appelle à manifester à partir de 10h ce matin devant le zoo de Beauval à Saint-Aignan dans le Loir-et-Cher. Les défenseurs des animaux s'opposent au projet de nouveau bassin pour dauphins prévu dans le parc animalier. À la demande du gouvernement, le zoo étudie la possibilité de s'agrandir pour pouvoir accueillir notamment les animaux issus d'anciens delphinariums comme ceux de Planète Sauvage et de Marineland. S'il est validé, ce nouvel espace pourrait accueillir au printemps prochain une vingtaine de dauphins dans 10 bassins et 3 lagons. Un projet chiffré à 35 millions d'euros. Revirement de situation au sein de la FIFA alors que l'instance avait confirmé hier son intention de créer une société chargée de gérer ses activités commerciales et d'en ouvrir le capital à des investisseurs privés, Gianni Infantino annonce finalement ce matin le retrait du projet face aux nombreuses critiques.

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0: Bonjour.
1: Bonjour à tous. La journée s'annonce encore chargée à l'occasion de ce chassé-croisé entre juilletistes et haussiens. Bison futé voie noire dans le sens des départs sur l'ensemble de l'Hexagone et orange dans le sens des retours. Du côté des rails, après plusieurs jours d'annulation liés aux incendies, le trafic ferroviaire reprend partiellement à partir d'aujourd'hui au sud de Bordeaux. En revanche, des perturbations sont attendues sur les lignes régionales normandes en raison d'une grève inopinée. Alors que l'incendie en Gironde est sous contrôle, un nouveau départ de feu s'est déclaré hier sur le massif du Gros Bessillon dans le Var. Le feu a parcouru 1000 hectares en seulement 6 heures. 2500 personnes ont été évacuées. Alors que 720 pompiers sont mobilisés depuis hier, des renforts sont attendus dans la matinée. Par ailleurs, Total Energy a annoncé hier prendre en charge les carburants terrestres et aériens nécessaires aux sapeurs-pompiers partout en France métropolitaine du 1er juillet au 31 août. Près de 60 000 migrants ont tenté ces derniers jours de rejoindre l'enclave espagnole de Ceuta depuis le Maroc, provoquant une crise migratoire majeure aux portes de l'Europe. 34 personnes sont décédées, plus de 48 000 sont retournées au Maroc. L'Italie a annoncé avoir temporairement fermé l'espace Schengen à l'Espagne. Laurent Nunez a lui annoncé le renforcement à la frontière. L'association One Voice appelle à manifester à partir de 10h ce matin devant le zoo de Beauval à Saint-Aignan dans le Loir-et-Cher. Les défenseurs des animaux s'opposent au projet de nouveaux bassins pour dauphins prévus dans le parc animalier. À la demande du gouvernement, le zoo étudie la possibilité de s'agrandir pour pouvoir accueillir notamment les animaux issus d'anciens delphinariums comme ceux de Planète Sauvage et de Marineland. S'il est validé, ce nouvel espace pourrait accueillir au printemps prochain une vingtaine de dauphins dans 10 bassins et 3 lagons. Un projet chiffré à 35 millions d'euros. Revirement de situation au sein de la FIFA, alors que l'instance avait confirmé hier son intention de créer une société chargée de gérer ses activités commerciales et d'en ouvrir le capital à des investisseurs privés, Gianni Infantino annonce finalement ce matin le retrait du projet face aux nombreuses critiques.

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0: et 1er août, direction la ferme du Boss au Lardin-Saint-Lazare. En effet, la Cochonnade organise la 3e édition de son festival. Et pour nous en parler plus en détail dans cette nouvelle édition de Cultura Pop sur Cristal FM, Xavier Munoz s'est entretenu avec Thibaut Dupuis, co-organisateur de l'événement.
1: Les 31 juillet et 1er août, la ferme du Boss au Lardin-Saint-Lazare accueillera la 3e édition du festival La Cochonnade. Un rendez-vous qui mêle gastronomie et concerts. Un événement qui grandit d'année en année et qui entend déjà voir plus grand pour l'édition 2027. On va en reparler. Et justement, pour nous en parler sur Cristal FM aujourd'hui, on reçoit Thibaut Dupuis, l'un des organisateurs du festival. Bonjour Thibaut.
2: Bonjour Xavier.
1: Thibaut, on en est déjà à la 3e édition de la Cochonnade, de ce festival. Comment est née cette idée de créer justement un festival à la ferme?
2: Bah alors, cette idée, elle est très simple. On a une bande... On a une bande de trois copains, du coup, avec Gabriel et Adrien. On a eu cette idée un petit peu farfelue il y a 3 ans de faire cuire un jour un cochon à la broche. Et après, cette idée s'est développée entre copains. Et après, pour aller plus loin, on a monté notre entreprise de traiteur, la Cochonnade, du coup. Et après, de fil en aiguille, on s'est dit pourquoi pas faire une soirée qui puisse regrouper avec un bout de concert, ramener du monde au Lardin, que les gens puissent se retrouver, qu'on puisse passer une bonne soirée. Donc, il y a 3 ans, on a créé le premier festival de la Cochonnade. Donc, on était environ 180 personnes. La soirée, on a eu que des bons retours. On s'est dit, allez, on est parti pour une deuxième année et commencer à avoir un peu plus grand en niveau logistique, niveau scène artistique, niveau concert. Donc, l'année dernière, on a fait en moyenne environ 500 entrées. Et là, cette année, du coup, pour la 3e année, on a dit, on va taper encore plus fort et on s'est dit, on va essayer de ramener une tête d'affiche. On a trouvé Mario Ramsamy d'Emile et Images, Bertou, DJ Bones pour le vendredi et ainsi le samedi, développer aussi un autre concept d'une soirée blanche qui sera un peu plus basée électro-techno et un peu plus jeune, on va dire, que la soirée du vendredi. Se dirige à l'heure actuelle vers les 1000 entrées déjà, donc on a déjà doublé par rapport à l'année dernière et fait x5 par rapport à la première année.
1: Donc c'est un festival qui a tendance à grandir d'année en année. Est-ce que vous étiez parti sur une seule soirée au départ? Là, parce que cette année, on est sur 2 soirées.
2: Déjà l'année dernière, on avait commencé à lancer la soirée blanche, mais c'était pareil. L'année dernière, on avait à peu près 200 personnes à la soirée blanche. Mmh. On a eu que des bons retours. Du coup, on a dit on va continuer de développer aussi cette soirée pour que vraiment les personnes du coin aient vraiment une soirée un peu plus repas champêtre, concert le vendredi, et développer la soirée samedi, on va dire un peu plus jeune, avec des DJ sets au fil de la soirée, et cette année du coup un saxophone qui va venir animer toute la soirée. Là cette année pareil pour la soirée blanche, on se dirige aussi vers les 500 entrées, donc on a encore fait x2, un peu plus que x2 que par rapport à l'année dernière, donc on essaye de faire grandir au maximum.
1: Voilà, on va parler des principes de ces soirées. Donc le vendredi 31 juillet, je crois que c'est complet, mais on va quand même en parler pour les prochaines éditions, bien sûr. Ça sera donc une soirée qui mêle repas et concert plutôt.
2: C'est ça, du coup, un repas 100% local, on va dire. Avec
1: évidemment, on a la ferme, hein.
2: Ouais, voilà, là, pour le coup, on a la ferme du Boss. Donc, par exemple, au niveau du repas, au niveau des entrées, ce sera 100% canard et 100% ferme du Boss. Au niveau du plat, ce sera des jambons à la broche. C'est pareil, nous, on souhaite travailler local. Donc, en fait, tous nos produits sont issus de la boucherie La Bouissarie au Lardin. Après, au niveau des fromages, cette année, on va travailler avec la ferme Bijabès. Au niveau des desserts, c'est... un traiteur qui a son compte, Monsieur Lacoste au Lardin, qui va nous faire les desserts. Donc on essaye, c'est vraiment notre souhait de proposer une gamme 100% locale, 100% du coin, du Lardin, enfin du terrassonnet. Au niveau de la boulangerie, c'est pareil, on se sert avec le boulanger du Lardin et la boulangerie Jardon à Villac. Donc on essaye vraiment de rester terroir. Et puis voilà quoi.
1: On va parler de la scène, même si c'est complet pour le vendredi. Comment vous avez fait pour arriver à avoir en si peu d'années, en fait, parce qu'on en est juste à la 3e édition, des artistes qui commencent à avoir de la renommée, hein. Vous parlez de Mario Ramsamy, qui est le chanteur d'Emile Images. C'est pas rien quand même.
2: Non, c'est pas rien. Mais après, on peut surtout remercier, enfin, tous nos bénévoles, nos amis en fait qui nous aident à créer, à ce que ce festival se passe bien et qu'on puisse justement voir plus haut, et remercier tout l'engouement qu'il y a autour de la Cochonnade dans le bassin terrassonné. Après la mairie, la municipalité du Lardin aussi qui nous délivre les autorisations qu'il faut pour faire grandir ce festival et nous permettre justement de faire venir une tête d'affiche comme Mario Ramsamy d'Emile et Images qui va enflammer, on pense, la scène et la ferme du Boss avec les années, il y a les chansons mythiques, des démons de minuit, des choses comme ça.
1: Il y aura aussi Bertou, hein. Ça, c'est notre artiste local, hein, qui sera présent également. Et DJ Bones.
2: C'est ça, ouais. On aura aussi Bertou, qui était venu l'année dernière, déjà, et qui avait sympathisé vraiment avec tout le monde. C'est un artiste, voilà, du Sarladé, enfin, des coins, qui adore notre concept, et nous, on l'adore aussi. Donc, on a dit cette année, rien de mieux que, en avant de Mario Ramsamy, que Bertou refasse un show sur scène. Et après Mario Ramsamy, on aura notre petit DJ local, Enzo, enfin, DJ Bones, qui viendra après enflammer la fin de soirée et finir sur une base propre.
1: On peut dire que cette soirée, même je dirais l'ADN du festival, c'est de mêler justement gastronomie locale et concert.
2: Ouais, c'est ça, c'est vraiment lier la gastronomie locale et le concert, et vraiment faire vivre aussi la municipalité du Lardin. Il y a eu une année un peu difficile, on va dire, sur la commune du Lardin, avec la fin des papeteries de Condat, des choses comme ça, avec pas mal de gens qui se disent, ouais, le Lardin, ça va être mort dans les années à venir. Mais non, nous, justement, on essaye de, voilà, de faire bouger ce village, et que les gens, par exemple, puissent se retrouver tous ensemble, des gens qui ne se sont pas vus depuis un petit moment, se disent, on va se revoir au festival de la cochonnade, on va passer un bon moment, on va pouvoir manger ensemble. Au niveau des tables, voilà, nous, il n'y a pas de, c'est des grandes tablées, les gens peuvent se mélanger, peuvent se discuter avec leurs voisins, et vraiment voilà, passer un bon moment tous ensemble.
1: On va passer la journée du samedi maintenant, samedi 1er août, je le rappelle, donc c'est cette fameuse soirée blanche qui est un peu plus, je dirais, Shile, un peu plus du 17.
2: Ouais, c'est ça.
1: Il y a 1, 2, 3, 4, 5 artistes qui vont se suivre. Hein.
2: C'est ça, exactement. Du coup, on aura un show avec 5 DJ. Ça va commencer par Sacha au début, un DJ de Brive. Après, DJ Bones, qui est un peu notre DJ résident, qui va prendre la suite. Après, on a pris vraiment un DJ qui est renommé dans la France entière, Tommy Menger, qui va venir, qui lui est un DJ qui fait, on va dire, des grosses scènes dans le niveau national, un petit peu partout. Après lui, il y aura le DJ Brash, qui est un jeune qui est en train de, on va dire, tout péter sur le bassin Brivise, qui vraiment, il a un projet en devenir vraiment un chouette DJ. Et, du coup, on tenait vraiment à le faire venir cette année. Et après, en clôture, Dark Wave, qui va faire, on va dire, un peu plus techno, un peu plus hard, on va dire, vraiment pour faire le finish. Et qui, lui, c'est pareil, c'est un jeune originaire du Lardin Saint-Lazare, qui maintenant, il est sur Pau et il mixe dans les boîtes de nuit de Pau, et qui viendra, en fait, clôturer tout ça. Et après, pour le cheminement de tous les DJ, on a pris un saxophoniste qui est, lui, vraiment de renom dans le sud-ouest, pareil, et qui va faire des passages avec un peu tous les DJ, et qui, voilà, qui va nous enflammer. Et on espère faire passer un super moment à tout le monde.
1: Pourquoi soirée blanche? Les gens sont invités à venir en blanc?
2: Voilà,
1: comme dans un fameux jardin pas très loin d'ici.
2: C'est ça. Non, mais là on s'est dit pourquoi pas mettre un petit thème. L'année dernière, ça a bien marché, les soirées blanches. Bon, c'est un peu répandu partout, c'est pas nous qu'on l'a inventé.
1: Oui.
2: Mais bon, ça fait un petit dress code sympa au milieu du cadre magnifique qu'on a, et puis voilà, ça fait une ambiance sunset. En plus, il fait beau pour l'instant, la météo elle est de bon augure avec nous. Normalement, si ça change pas d'ici là, peut-être un peu chaud, mais bon. Voilà, c'est l'été,
1: on est en soirée de toute façon. C'est un peu plus frais.
2: C'est ça, en soirée après ce sera un peu plus frais. Mais voilà, on est là pour passer un bon moment, une soirée voilà, détente, du bon son et voilà. Et
1: ça fait du bien aussi de se détendre un petit peu. Alors c'est un peu difficile. Organiser un événement de cette ampleur, ça demande beaucoup de préparation. Bon, vous avez votre équipe, bien sûr, le staff principal, mais vous avez beaucoup de bénévoles. Comment vous arrivez à avoir ce nombre de personnes nécessaires, comme ils sont d'ailleurs, pour vous aider à monter ce festival?
2: Là, cette année, on aura une quarantaine d'amis qui vont être là pour nous aider sur le week-end. En termes de préparation, ouais, c'est très long d'organiser un festival, c'est plein de moments. Voilà, faut penser à tout au niveau sécurité, au niveau voilà, au niveau logistique, pour avoir les autorisations nécessaires. Il y a beaucoup de choses à penser. Un festival, ça se fait pas voilà en deux semaines. Nous, ça fait à peu près un an qu'on travaille dessus, avec Gabriel qui va s'occuper vachement de la partie logistique, Adrien lui qui va s'occuper vachement de tout ce qui est pour la nourriture, pour réserver en quantité les stocks, les choses comme ça, et moi qui vais être plutôt sur la partie communication et développement, on va dire. Et voilà, c'est un travail d'arrache-pied. On essaye de faire au mieux pour pour que ça soit nickel le 31 et 1er août.
1: On en est à la troisième édition. Est-ce que vous sentez que le public vient de plus en plus d'ailleurs, j'ai envie de dire? Je suppose qu'au départ, c'était un peu plus local. Ça grandit au fil des années. Est-ce que vous voyez justement des gens qui viennent un peu plus de l'extérieur maintenant?
2: Ouais, pour vous dire, la première année, on était à peu près 180 personnes sur une soirée. Et c'est vraiment la première année où on faisait la bise à tout le monde pendant le festival parce que tout le monde se connaissait. C'était beaucoup de gens du Lardin, de Terrasson. Et là, par contre, cette année, on voit vraiment qu'on a touché un autre public. On a beaucoup de personnes qui vont se déplacer de Brive, de Périgueux. Voilà, on va taper plus à 30 km à la ronde, alors qu'au début, on était vraiment à 5 km autour du Lardin. Donc, on commence à vraiment taper un peu plus loin.
1: C'est peut-être pour ça que vous préparez déjà l'avenir. Et je crois savoir que la prochaine édition, ça devrait prendre encore une dimension encore plus importante. Qu'est-ce qui est prévu sans trop dévoiler? Pour l'édition 4.
2: Là, ouais, bon, on va partir sur la quatrième année. Il n'y a pas de raison si vraiment tout se passe bien cette année et que les gens redemandent. Mais oui, on travaille déjà d'arrache-pied pour l'année prochaine parce que pour booker des gros artistes, il faut pas attendre un mois avant. Donc, on sera vraiment, on va travailler déjà pour l'année prochaine et faire venir un gros nom encore, voire deux. Et à continuer de développer à fond ce festival et qui perdure dans le temps.
1: Alors pour celles et ceux qui souhaiteraient peut-être se renseigner, avoir un peu plus d'informations, ou tout simplement peut-être, est-ce qu'il faut réserver sa place pour le samedi? On sait que le vendredi c'est complet. Comment on fait? Où est-ce qu'on vous retrouve sur le net,
2: alors,
1: sur les réseaux sociaux?
2: Vous pouvez voir toutes nos infos sur nos pages Instagram, Facebook. Et ensuite, pour la soirée blanche, du coup, il y a une billetterie en ligne sur Billets Web. Donc vous pouvez prendre votre passe pour la soirée. Et on a aussi développé cette année aussi pour la première fois une zone camping pour que les festivaliers puissent dormir sur place et pas reprendre la route, que ça reste en toute sécurité, que les gens puissent y aller à la place. C'est à l'ombre, il y a des points d'eau tout le week-end avec l'eau bien sûr qui est gratuite avec cette chaleur. Voilà, on fait tout pour que le festivalier puisse passer une bonne soirée, dormir en sécurité sur place et voilà, prendre la route le lendemain comme ça. On a un petit point qu'on a souhaité développer cette année.
1: C'est important de le dire et de mettre ça en place quand même. C'est vrai que ça existe déjà bien sûr sur les gros festivals, mais même déjà il faut commencer très tôt à mettre ces choses en place, mais ça demande beaucoup de logistique.
2: C'est ça, exactement.
1: On va donc rappeler que la troisième édition du festival Cochonade, c'est vendredi 31 juillet et samedi 1er août à la ferme du Boss au Lardin Saint-Lazare. Vous l'avez dit, on vous retrouve très facilement sur les réseaux sociaux, donc deux soirées placées sous le signe de la musique et de la gastronomie, on l'oublie pas, et cette fameuse soirée blanche pour le samedi. Qu'est-ce qu'on peut vous souhaiter pour cette troisième édition?
2: Ce qu'on peut nous souhaiter, c'est que tout se passe bien, il n'y a pas de raison, et que vraiment les gens passent un super moment et qu'ils aient envie de revenir les années d'après, et que vraiment on oublie, que tout le monde oublie ses problèmes le temps d'une soirée, qu'on se rassemble et qu'on fasse la fête parce que c'est important. Et l'été passe vite, en plus on va déjà arriver au 1er août, il va rester qu'un mois avant la rentrée, donc c'est maintenant qu'il faut en profiter.
1: Alors on en profitera bien évidemment, et puis on se donnera rendez-vous pour l'édition 2027 qui sera encore plus... grande, encore.
2: Ouais.
1: Merci Thibaut d'avoir accepté
2: merci
1: notre
2: Xavier,
1: invitation.
2: Merci à Crystal FM.
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0: 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Bonjour.
1: Bonjour à tous, on commence ce flash avec les routes des vacances qui s'annoncent très chargées. Cette journée est classée noire par bison futé dans le sens des départs. Plus de 300 km de bouchons étaient déjà enregistrés ce matin, notamment sur la 7 et la 9. Les difficultés devraient se poursuivre jusqu'en début de soirée. Face aux incendies, le ministre des Transports appelle à la vigilance pendant ce week-end de chassés-croisés. Philippe Tabarot craint de nouveaux départs de feu, notamment aux abords des routes et des voies ferrées. Il demande aux automobilistes d'être

être particulièrement prudent. Dans le Var, les secours restent fortement mobilisés face à l'incendie du massif du Gros Bessillon. Le feu a déjà parcouru 1250 hectares depuis sa reprise hier après-midi. 1500 pompiers sont engagés sur le terrain avec l'appui de moyens aériens. Direction maintenant le Vaucluse à Orange où une femme de 32 ans a été mise en examen et placée en détention provisoire après la découverte des restes de 5 nourrissons dans son appartement. Son compagnon entendu dans le cadre de l'enquête a été relâché sans poursuite. La mère nie les meurtres. Dans l'actualité également, plusieurs changements entrent en vigueur au mois d'août. Le prix de l'électricité augmente de 2,5%. Le taux du livret A passe à 1,7% et le démarchage téléphonique non sollicité sera interdit à partir du 11 août. L'allocation de rentrée scolaire sera versée à partir du 18 août. À l'international, au Moyen-Orient, les tensions restent fortes. L'Iran accuse les États-Unis de favoriser l'escalade du conflit et met en garde leurs alliés dans la région. Une réaction après les menaces de Donald Trump d'une possible nouvelle intervention militaire contre Téhéran. Et puis en sport, coup d'envoi ce samedi du Tour de France Femmes. Les coureuses s'élancent de Lausanne en Suisse pour une première étape de 138 km avec une arrivée en montée. La Française Pauline Ferrand-Prévot remet son titre en jeu. C'est la fin de ce flash. Bonne journée à vous.

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Vos offres d'emploi avec France Travail, antenne de Terrasson-Lavilledieu. Offre 210 CCJD. Bricomarché Terrasson recherche une ou un réceptionnaire vendeur en matériaux. Les débutants sont acceptés. Le contrat proposé est un CDI de 35 heures par semaine. Offre 211 NJKH. Bricomarché Terrasson recherche également une ou un vendeur en bricolage. Un an d'expérience et un CAP, BEP et équivalent CACES 3 sont demandés. Le contrat proposé est un CDI de 35 heures par semaine. Offre 211 MNBK. La panetière située à Terrasson recherche une ou un vendeur en boulangerie-pâtisserie. Les débutants sont acceptés. Le contrat proposé est un CDD de 1 mois de 35 heures par semaine. Offre 211 MNFW. La panetière située à Terrasson recherche également une ou un vendeur en boulangerie-pâtisserie. Les débutants sont acceptés. Le contrat proposé est un CDI de 25 heures par semaine. Offre 211 JMXN. La société AVS Besançon pour le secteur de Rouffignac-Saint-Cernin de Rayac recherche une ou un auxiliaire de vie sociale. 3 ans d'expérience, une formation CAP, BEP et équivalent service à la personne ainsi que le permis B sont souhaités. Le contrat proposé est un CDI de 35 heures par semaine. Toutes ces offres et le clic agenda sont disponibles sur francetravail.fr et crystalfm.org.

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0: 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Bonjour.
1: Bonjour à tous, on commence ce flash avec la météo. 20 départements du quart sud-est de la France restent placés en vigilance orange canicule ce samedi. Les températures pourront atteindre 35 à 39 degrés dans les régions méditerranéennes. Une nouvelle hausse est attendue dès demain dans le sud-est. Du côté des incendies, la situation évolue favorablement en Gironde. Le feu est désormais fixé et ne progresse plus selon le ministre de l'Intérieur. 90% des 220 000 personnes évacuées ont pu rentrer chez elles. Dans le Var, la prudence reste de mise. Aucune nouvelle surface n'a été touchée ce matin, mais 1500 pompiers restent mobilisés face au feu du Gros Bessillon. Toujours au sujet des incendies, le ministre des Transports appelle à la vigilance pendant ce week-end de chassé-croisés. Philippe Tabarot redoute de nouveaux départs de feu, notamment près des routes et des voies ferrées. Il demande aux automobilistes d'être particulièrement prudents. Une grève surprise perturbe également le trafic SNCF en Normandie ce week-end. Les syndicats CGT, Cheminots et Sudrail dénoncent des conditions de travail dégradées et un manque de dialogue avec la direction. Plusieurs lignes vers Rouen, Le Havre, Caen ou Deauville sont touchées, avec environ 40% des trains annulés. Dans les rôles

association assez anti-corruption a déposé une plainte contre l'Office de tourisme de la Grande Motte. Elle évoque de possibles faits de prise illégale d'intérêt, de favoritisme et de détournement de fonds publics en s'appuyant sur un rapport de la Chambre régionale des comptes. À l'international, au moins 9 personnes ont été tuées cette nuit à Kiev après des frappes de missiles russes. Des incendies et des dégâts ont été signalés dans plusieurs quartiers de la capitale ukrainienne. Les combats se poursuivent entre l'Ukraine et la Russie. Et puis en sport, la FIFA étudie un possible passage à 64 équipes pour la Coupe du Monde 2030. L'instance internationale souhaite avancer rapidement sur ce dossier et doit analyser les conséquences sportives et économiques d'un tel élargissement. Une décision est attendue en septembre, alors que le projet divise déjà les grandes confédérations, notamment en Europe. C'est la fin de ce flash. Bonne journée à tous.

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0: prochaine édition du Festival des Arts et des Mets revient au Lardin Saint-Lazare du 1er au 9 août. Pour nous présenter cet événement dans cette nouvelle édition de Couleur Périgord sur Cristal FM, Xavier Munoz s'est entretenu avec Christophe Bellingard, président du comité d'animation du Lardin Saint-Lazare.
1: Du 1er au 9 août, le Festival des Arts et des Mets revient au Lardin Saint-Lazare pour une nouvelle semaine de festivités. Pendant 9 jours, les associations de la commune uniront leurs forces pour proposer une programmation éclectique. Et pour nous présenter cette édition 2026, nous recevons aujourd'hui Christophe Bellingard, qui est le président du comité d'animation. Bonjour Christophe.
2: Bonjour Xavier. Ben écoute, je suis ravi de venir encore à Cristal FM pour présenter cette semaine qui s'annonce exceptionnelle et extraordinaire, comme on va dire un peu tous les ans. Mais je crois qu'encore cette année, on va faire plus fort. Je pense qu'on va recevoir du public et qu'on va avoir des gens heureux qui vont voir la banane toute la semaine. Et oui, c'est toute la semaine que ça se déroule et toute une semaine extraordinaire et très variée.
1: Et justement, cette particularité du Festival des Arts et des Mets, c'est que ce sont les associations qui s'unissent pour créer ce festival et chacune d'elles va proposer une journée, une manifestation ou un spectacle.
2: Exactement, ou une exposition artisanale. Bon, voilà, c'est les arts et les mets. Voilà, et en fait, donc chaque association a sa soirée et se défonce pour arriver à nous faire vivre le meilleur moment possible. C'est pas une association qui va mettre en œuvre toute une semaine. Là, c'est vraiment toutes les associations qui vont œuvrer pour avoir la meilleure soirée possible.
1: Alors, ce festival commence à avoir une bonne réputation, une très bonne réputation maintenant depuis quelques années au Lardin Saint-Lazare. Et ça va débuter, comme d'habitude, le samedi 1er août avec le vernissage de l'exposition artisanale et multiculturelle. Et ça, c'est organisé, comme toujours, par l'Amicale Laïque. Et qu'on pourra y découvrir, y retrouver.
2: Eh bien, un verrier, un tailleur de pierre, des plasticiens, des bijoux, des photographies, en fait tout l'art de nos artistes régionaux qui vont pouvoir venir exposer. Et ça sera ouvert ça tous les matins dans notre ancienne mairie et si belle mairie. Bien sûr, elle est climatisée, donc vous pouvez venir nous voir. Venez au vernissage découvrir la première exposition et toute la semaine, vous allez trouver de nouvelles expositions.
1: Et ce sont des œuvres qui sont issues justement des ateliers de l'Amicale Laïque et également. Le dimanche 2 août, on passe au traditionnel vide-grenier et ça c'est organisé par les Roses Bleues en folie, rendez-vous qui chaque année attire beaucoup de chineurs.
2: Oui, tout à fait. Donc un magnifique vide-grenier avec beaucoup de superficie sous la halle. On a beaucoup de monde qui vient nous retrouver, des exposants et des visiteurs. Voilà, c'est nos Roses Bleues en folie, c'est nos majorettes du Lardin Saint-Lazare, l'association des majorettes. Elles sont extraordinaires, elles font un vide-grenier pour essayer de gagner un petit peu d'argent parce que elles font des manifestations tout au long de l'année. Elles sont vraiment extraordinaires, on a la chance d'avoir des majorettes au Lardin Saint-Lazare et vraiment on est très contents. Voilà, donc on encourage ce vide-grenier et bien sûr on sera présent.
1: À partir de quelle heure il sera ouvert? À partir de le matin?
2: De 7h du matin à 18h le soir.
1: Bon, bah toute la journée alors.
2: Et puis restauration sur place, enfin il y a tout ce qu'il faut, vous pouvez venir passer la journée, venir chiner tout ce qu'il y a à chiner au Lardin.
1: Ce sera donc la journée du dimanche 2 août dans le cadre du Festival des Arts et des Mets. Le lendemain, le lundi 3 août, alors je crois que ça vous concerne, je crois que c'est le comité d'animation qui proposera donc une murder party. Je crois que vous avez une petite exclue à ce sujet.
2: Voilà, donc la murder party, on voulait la faire au Lardin, dans le village du Lardin, et on a la chance de pouvoir monter au château de Perrault pour faire cette murder party. Le rendez-vous sera devant la mairie. On se retrouvera à 18h à la mairie du Lardin Saint-Lazare et nous monterons ensuite, par les petits bus, nous monterons au château de Perrault pour vivre et faire cette enquête. Voilà, la murder party, c'est un clédo géant. Donc, il y a tout un suspense et toute une histoire à découvrir et à retrouver le meurtrier. Il faut vous transformer en détective et venir résoudre cette enquête. Et qui est très très prenante, je vous assure.
1: Est-ce que, justement, sur la murder party, ça se fait en petit groupe? Comment ça fonctionne?
2: C'est ça. Donc, ouais. En fait, il faut... Alors, si vous êtes tout seul, vous pouvez venir aussi. Par contre, je vous conseille, il faut réserver. Et en fait, on va faire des petits groupes de façon de 3, 4 personnes. Et puis, vous pouvez venir en famille aussi, parce que c'est ouvert aux adultes et aux enfants. En fait, les enfants vont aller chercher les éléments avec les adultes. Et puis, vous résoudrez l'enquête à plusieurs. Il faut en discuter. C'est un petit peu compliqué, il faut quand même aller chercher les indices, c'est une vraie enquête.
1: Alors ça sera le lundi 3 août, donc organisé par le comité d'animation, cette murder party qui débutera à 18h, rendez-vous donc à l'ancienne mairie, c'est bien ça?
2: C'est ça, et après on se rendra au château de Perrault, on vous amènera au château.
1: Il y aura des navettes hein, voilà. pour amener les groupes. Alors vous avez dit qu'il fallait réserver, comment on fait?
2: Eh bien vous avez le numéro de téléphone qui est le 06 31 80 50 36 et donc vous pourrez appeler et réserver vos places et trouvez-vous un nom pour votre équipe de détectives. Il y aura des petits lots à gagner et vous allez voir, ça va très très bien se passer, où il va y avoir une enquête vraiment bien. Et je remercie beaucoup Monsieur de Royer pour le prêt de son parc pour cette murder party.
1: Voilà, ça sera au château de Perron, on le précise, on le reprécise, qui est un magnifique site. On passe à la journée du mardi 4 août. Alors, changement d'ambiance cette fois-ci, puisque nous retrouvons Jean-Baptiste Siocea, les compagnons d'Ulysse qui reviennent et qui proposeront donc le spectacle Plaisanterie rurale de Tchekhov, et ce sera cette fois-ci au musée de l'industrie, il faut le préciser, parce que l'an dernier c'était sous la halle, si je ne me trompe pas.
2: Oui, tout à fait. Tous rendez-vous au musée de l'industrie. Alors, je ne présente plus Jean-Baptiste sur ça, il est extraordinaire. J'étais encore en un spectacle, une pièce de théâtre, et il est vraiment extraordinaire. La compagnie d'Ulysse, ils sont vraiment très forts, ils méritent d'être au premier plan national, c'est clair. Venez découvrir, il amène avec lui de plus en plus de monde. Vraiment, je suis fan, c'est vraiment une soirée qu'il ne faut pas rater.
1: Et cette soirée, ce sera le mardi 4 août. Ça commence à partir de quelle heure ?
2: 20h30.
1: Rendez-vous donc au musée de l'industrie pour cette soirée théâtrale proposée par les compagnons d'Ulysse. Et le spectacle, ce sera Plaisanterie rurale. Ça vaut le détour, croyez-moi. La journée du 5 août, elle est un petit peu spéciale puisque ce sont les commerçants de Bouche du Lardin qui donnent rendez-vous au public pour le marché gourmand. Tout ça en musique. C'est un moment très important dans la vie communale, dans la vie du Festival des Arts et des Mets. Et je pense même, si je me trompe pas, que c'est grâce à cette soirée-là qu'est né le Festival des Arts et des Mets autour de cette soirée-là.
2: Exactement. En fait, suite au Covid, il fallait donner un petit coup de main aux commerçants du Lardin. Et au lieu de faire un marché de pays comme on peut aller ailleurs, où il y a des produits qui sont importés, eh bien là, c'est vraiment les commerçants du Lardin qui font ce marché. Et donc, on va faire notre petit marché chez nos commerçants. Et je vous garantis qu'ils mettent les petits plats dans les grands et on arrive à faire d'abord, on se régale. Et puis, non seulement de se régaler de tout ce qu'ils peuvent nous proposer, parce que tous les commerçants, bien sûr, sont ouverts ce soir-là. Mmh. En plus de ça, nous avons la bande à Ben qui anime la soirée. Et la bande à Ben, pareil, est reconnue dans toute notre région. Ils sont vraiment extraordinaires. Donc, en fait, c'est encore une soirée festive où on va danser, s'amuser et se régaler.
1: Ce sera la soirée du 5 août. Donc, les commerçants de Bouche qui se rassemblent, place de l'As, pour cette soirée gastro-musicale, j'ai envie de dire. On passe à la journée du jeudi 6 août. Place à la musique cette fois-ci. Et c'est une soirée tribute, comme on l'appelle, tribute à Joe Dassin et à Claude François. C'est organisé à la Team Cron, je crois que ça se passe du côté du stade.
2: C'est ça, tout à fait. Voilà, l'entrée c'est 10 euros. Eh bien écoutez, comme vous dites, Claude François, Joe Dassin, les Claudiettes, et en plus le groupe est très très bien aussi. Donc en fait, encore une soirée exceptionnelle et extraordinaire où on va pouvoir s'amuser largement.
1: Soirée musicale avec le tribute à Joe Dassin et à Claude François, jeudi 6 août. C'est au stade Thierry Patounier, au Lardin Saint-Lazare. L'ouverture des portes est à quelle heure ?
2: 21h.
1: 21h, l'entrée est à 10 euros seulement. On va rappeler que tout est fait, il y a buvette, restauration sur place de toute
2: bien
1: façon,
2: sûr, à chaque toutes, fois, les soirées. Toutes les soirées.
1: Comme ça, on le précise une bonne fois pour toutes. On passe à la soirée du vendredi 7. Là, c'est le grand week-end festif qui débute. Il y aura, bien sûr, la fête foraine pour les petits et les grands et le traditionnel bal des pompiers. Ça, c'est un moment incontournable du Festival des Arts et des Mets.
2: Encore une soirée de fête, oui, bien sûr. Le bal des pompiers, il est extraordinaire. En fait, depuis la première année qu'ils ont fait, on n'y croyait pas, mais en fait, ils font vraiment un bal des pompiers vraiment très bien. Il y a les grillades, il y a tout ce qu'il faut. La musique est au top. Il y a un monde terrible. C'est vraiment la fête à ne pas manquer. Quoi.
1: Voilà, qui finit tard dans la nuit. On le précise, on le met ça entre parenthèses, bien sûr, puisque le lendemain, le samedi 8 août, on va enchaîner en douceur. Hein, pour se réveiller tranquillement avec le concours de pétanque qui est organisé par le club de l'USV Pétanque. Puis le soir, on va se restaurer également avec la fameuse soirée cabaret proposée par Roulet Jeunesse.
2: L'après-midi, c'est le concours de pétanque. Je souligne quand même l'USV Pétanque, c'est vraiment une belle association au Lardin Saint-Lazare, avec beaucoup de licenciés. Donc vraiment, on a beaucoup de boulistes au Lardin Saint-Lazare. Donc voilà, il va y avoir un beau concours, comme tous les ans, il faut le souligner. Et donc bien sûr, Roulet Jeunesse, la soirée cabaret. Ça fait 8 ans qu'ils font venir Spirit Spectacle de Bordeaux. Une soirée encore à ne pas rater, une soirée cabaret extraordinaire. Et bien sûr, vous pouvez manger sur place, il y a des repas. Donc là, c'est la soirée cabaret avec le repas. C'est une soirée pareil. Encore une fois, à ne pas manquer, il faut passer la semaine au Lardin Saint-Lazare.
1: Voilà, Roulet Jeunesse sait très bien le faire, cette soirée cabaret. Je pense qu'il faut réserver pour cette soirée.
2: Oui, il faut, bien sûr, il faut réserver. vous passez un petit coup de fil, vous joignez Thomas, il va vous prendre en compte et vous aurez vos places réservées. Oui, évidemment, il faut réserver, les places sont limitées. Et le numéro de téléphone pour réserver, avant le 7 août, 06 87 19 07 28.
1: La journée du dimanche, parce que c'est pas fini, hein. Ça sera le dimanche soir, le 9 août. Le festival se clôture, et oui, avec la fête foraine, bien sûr, qui sera là, présente pour les petits, pour les plus petits et les plus grands d'ailleurs. Et puis, les Roses Bleues qui reviennent nous faire une petite démonstration. Et puis, on l'espère, on croise les doigts, peut-être le feu d'artifice. Ça, on n'en est pas sûr encore à l'heure actuelle.
2: Non, on croise les doigts, mais bon, peut-être le feu d'artifice. Mais si nous n'avons pas le feu d'artifice, nous aurons les Roses Bleues, nous avons la fête foraine. On sera encore présent dimanche soir pour clôturer cette belle semaine. Et je vous garantis qu'on va faire une belle clôture et qu'on aura fait une belle semaine. Et avec vous, j'espère.
1: Pour conclure, où est-ce qu'on peut retrouver toutes ces soirées, la programmation complète avec les horaires, les lieux?
2: Vous pouvez trouver toutes ces informations un petit peu partout. Il suffit d'aller regarder les affiches, scanner le QR code et vous allez retrouver tout notre programme.
1: Et je crois qu'il est disponible également sur le Facebook de la municipalité du Lardin-Saint-Lazare, le site internet, tout simplement.
2: Exactement.
1: Le traditionnel festival des arts et des mets se déroulera donc du 1er au 9 août au Lardin Saint-Lazare, porté par les très nombreuses associations et autres entités d'ailleurs que vous teniez à remercier, Christophe.
2: Un petit coup de chapeau à l'amicale laïque du Lardin Saint-Lazare, les Roses Bleues en folie, nos majorettes, le comité d'animation, le musée de l'industrie, la team Cron, Léon Commerçant pour notre marché, les pompiers, l'USV Pétanque, Roulez Jeunesse pour la soirée cabaret, bien sûr la mairie, les employés de mairie et tous ceux qui œuvrent pour que cette semaine se passe super bien. Voilà, j'ai oublié plein de monde, c'est sûr, mais en fait il faut souligner qu'il y a beaucoup de gens qui se mettent en œuvre pour vous passer une semaine extraordinaire.
1: Et on va rappeler donc toutes les infos, vous pouvez les retrouver sur les différentes affiches, il y a un QR code, vous scannez, vous avez le programme complet, vous pouvez le retrouver également sur le net, sur le site de la mairie du Lardin ou encore sur les réseaux sociaux. Merci Christophe d'avoir été avec nous pour nous en parler.
2: Merci Xavier, merci à Cristal FM encore de me recevoir et de nous faire la promotion de cette journée, de cette semaine. Merci à Cristal FM.

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1: Bienvenue à Bonaguil, forteresse sur une base du XIIIe siècle avec un agrandissement au XVe siècle. Donc le donjon et le logis, ça c'est la première partie de construction. Et ensuite tout le reste de la forteresse, donc un peu plus tardif. Ici on se trouve donc dans la barbacane, c'est le premier endroit stratégique de défense dans le château. Si on veut résumer rapidement, c'est un bouclier défensif. Et là on va passer sur un pont-levis qui a été reproduit il y a quelques années maintenant par des élèves d'un lycée professionnel. Et ici à Bonaguil, on avait 7 ponts-levis dans le château. Alors attention au niveau des marches ici, elles sont défensives. Et on se trouve ici devant la casemate, qui est le deuxième grand lieu stratégique de défense à Bonaguil. C'est un couloir qui est souterrain. On est descendu, il faut remonter. Avec un escalier très étroit. Et voici l'aiguille rocheuse, le creux de l'aiguille rocheuse, donc la grotte. Tout au fond, à droite, on a accès à une tour du moineau. C'est une petite tour de défense qui est accessible uniquement depuis la grotte. Ce qui permet d'assurer une protection supplémentaire, mais on la verra mieux depuis l'extérieur. Et donc les fossés du château, des fossés qui sont secs, on n'a jamais eu d'eau. C'est vrai que parfois, quand on voit le château fort, on a toujours envie de voir des douves autour. Donc la tour du moineau, elle est juste ici. On n'a aucun moyen d'y rentrer, hein. Donc uniquement depuis la grotte. Et donc là, on est sur la grande esplanade, sur les terrasses de Marguerite de Fumel. C'est là où elle avait fait ses beaux jardins, visibles depuis ses appartements, avec une très belle vue sur toute la vallée. Et donc là, on arrive au niveau de l'entrée de la tour carrée, avec un autre système de défense pour accueillir l'ennemi, pont-levis, canonnière et machicoulis en haut de la tour. Et donc là, c'est la salle des graffitis. On l'appelle comme ça parce que c'est une salle où on a retrouvé les plus beaux exemplaires de graffitis. On a pu assez bien les conserver, ce qu'on pouvait en avoir dans l'ensemble du château. Quand on était invité entre le 16e et le 17e siècle, on venait inscrire des choses sur les murs. Des noms, des dates, des poèmes, ça dépend un peu ce qu'on veut essayer de décrypter. Donc juste ici, la chambre de Marguerite, ce qu'il en reste avec la cheminée. Et là, il nous reste le donjon à faire. Le donjon qui se mérite avec 90 marches, avec une très belle vue sur l'ensemble. Également un bouquet médiéval. Hein. Donc le 17 juillet et le 19 juillet, il y a deux dates cette année. Pour les plus petits, on a des chasses au trésor. Donc ça, c'est les mercredis et les jeudis matin, sur réservation obligatoire. Donc ça, c'est un jeu de piste dans l'ensemble du château, avec potentiellement un trésor à la clé.

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0: 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Bonjour.
1: Bonjour à tous, on commence ce flash avec la météo. 20 départements du quart sud-est de la France restent placés en vigilance orange canicule ce samedi. Les températures pourront atteindre 35 à 39 degrés dans les régions méditerranéennes. Une nouvelle hausse est attendue dès demain dans le sud-est. Du côté des incendies, la situation évolue favorablement en Gironde. Le feu est désormais fixé et ne progresse plus selon le ministre de l'Intérieur. 90% des 220 000 personnes évacuées ont pu rentrer chez elles. Dans le Var, la prudence reste de mise. Aucune nouvelle surface n'a été touchée ce matin, mais 1500 pompiers restent mobilisés face au feu du Gros Bessillon. Toujours au sujet des incendies, le ministre des Transports appelle à la vigilance pendant ce week-end de chassé-croisé. Philippe Tabarot redoute de nouveaux départs de feu, notamment près des routes et des voies ferrées. Il demande aux automobilistes d'être particulièrement prudents. Une grève surprise perturbe également le trafic SNCF en Normandie ce week-end. Les syndicats CGT Cheminots et Sudrail dénoncent des conditions de travail dégradées et un manque de dialogue avec la direction. Plusieurs lignes vers Rouen, Le Havre, Caen ou Deauville sont touchées avec environ 40% des trains annulés. Dans les rôles, l'association AC Anti-Corruption a déposé une plainte contre l'Office de Tourisme de la Grande Motte. Elle évoque de possibles faits de prise illégale d'intérêts, de favoritisme et de détournement de fonds publics en s'appuyant sur un rapport de la Chambre régionale des comptes. À l'international, au moins 9 personnes ont été tuées cette nuit à Kiev après des frappes de missiles russes. Des incendies et des dégâts ont été signalés dans plusieurs quartiers de la capitale ukrainienne. Les combats se poursuivent entre l'Ukraine et la Russie. Et puis en sport, la FIFA étudie un possible passage à 64 équipes pour la Coupe du Monde 2030. L'instance internationale souhaite avancer rapidement sur ce dossier.

financier et doit analyser les conséquences sportives et économiques d'un tel élargissement. Une décision est attendue en septembre, alors que le projet divise déjà les grandes confédérations, notamment en Europe. C'est la fin de ce flash. Bonne journée à tous.

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0: 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Bonjour.
1: Bonjour à tous, on commence ce flash avec la météo. 20 départements du quart sud-est de la France restent placés en vigilance orange canicule ce samedi. Les températures pourront atteindre 35 à 39 degrés dans les régions méditerranéennes. Une nouvelle hausse est attendue dès demain dans le sud-est. Du côté des incendies, la situation évolue favorablement en Gironde. Le feu est désormais fixé et ne progresse plus selon le ministre de l'Intérieur. 90% des 220 000 personnes évacuées ont pu rentrer chez elles. Dans le Var, la prudence reste de mise. Aucune nouvelle surface n'a été touchée ce matin, mais 1500 pompiers restent mobilisés face au feu du Gros Bessillon. Toujours au sujet des incendies, le ministre des Transports appelle à la vigilance pendant ce week-end de chasse et croisée. Philippe Tabarot redoute de nouveaux départs de feu, notamment près des routes et des voies ferrées. Il demande aux automobilistes d'être particulièrement prudents. Une grève surprise perturbe également le trafic SNCF en Normandie ce week-end. Les syndicats CGT, Cheminots et Sudrail dénoncent des conditions de travail dégradées et un manque de dialogue avec la direction. Plusieurs lignes vers Rouen, Le Havre, Caen ou Deauville sont touchées avec environ 40% des trains annulés. Dans l'Hérault, l'association AC Anti-Corruption a déposé une plainte contre l'Office de Tourisme de la Grande Motte. Elle évoque de possibles faits de prise illégale d'intérêt, de favoritisme et de détournement de fonds publics en s'appuyant sur un rapport de la Chambre régionale des comptes. À l'international, au moins 9 personnes ont été tuées cette nuit à Kiev après des frappes de missiles russes. Des incendies et des dégâts ont été signalés dans plusieurs quartiers de la capitale ukrainienne. Les combats se poursuivent entre l'Ukraine et la Russie. Et puis en sport, la FIFA étudie un possible passage à 64 équipes pour la Coupe du Monde 2030. L'instance internationale souhaite avancer rapidement sur ce dossier et doit analyser les conséquences sportives et économiques d'un tel élargissement. Une décision est attendue en septembre, alors que le projet divise déjà les grandes confédérations, notamment en Europe. C'est la fin de ce flash. Bonne journée à tous.

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0: 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Bonjour.
1: Bonjour à tous, on commence ce flash avec la météo. 20 départements du quart sud-est de la France restent placés en vigilance orange canicule ce samedi. Les températures pourront atteindre 35 à 39 degrés dans les régions méditerranéennes. Une nouvelle hausse est attendue dès demain dans le sud-est. Du côté des incendies, la situation évolue favorablement en Gironde. Le feu est désormais fixé et ne progresse plus selon le ministre de l'Intérieur. 90% des 220 000 personnes évacuées ont pu rentrer chez elles. Dans le Var, la prudence reste de mise. Aucune nouvelle surface n'a été touchée ce matin, mais 1500 pompiers restent mobilisés face au feu du Gros Bessillon. Toujours au sujet des incendies, le ministre des Transports appelle à la vigilance pendant ce week-end de chasse et croisée. Philippe Tabarot redoute de nouveaux départs de feu, notamment près des routes et des voies ferrées. Il demande aux automobilistes d'être particulièrement prudents. Une grève surprise perturbe également le trafic SNCF en Normandie ce week-end. Les syndicats CGT, Cheminots et Sudrail dénoncent des conditions de travail dégradées et un manque de dialogue avec la direction. Plusieurs lignes vers Rouen, Le Havre, Caen ou Deauville sont touchées, avec environ 40% des trains annulés. Dans l'Hérault, l'association AC Anti-Corruption a déposé une plainte contre l'Office de Tourisme de la Grande Motte. Elle évoque de possibles faits de prise illégale d'intérêts, de favoritisme et de détournement de fonds publics en s'appuyant sur un rapport de la Chambre régionale des comptes. À l'international, au moins 9 personnes ont été tuées cette nuit à Kiev après des frappes de missiles russes. Des incendies et des dégâts ont été signalés dans plusieurs quartiers de la capitale ukrainienne. Les combats se poursuivent entre l'Ukraine et la Russie. Et puis en sport, la FIFA est dit un possible passage à 64 équipes pour la Coupe du Monde 2030. L'instance internationale souhaite avancer rapidement sur ce dossier et doit analyser les conséquences sportives et économiques d'un tel élargissement. Une décision est attendue en septembre, alors que le projet divise déjà les grandes confédérations, notamment en Europe. C'est la fin de ce flash. Bonne journée à tous.

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0: 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Bonsoir.
1: Bonjour à tous, on commence ce flash avec la météo. 20 départements du quart sud-est de la France restent placés en vigilance orange canicule ce samedi. Les températures pourront atteindre 35 à 39 degrés dans les régions méditerranéennes. Une nouvelle hausse est attendue dès demain dans le sud-est. Du côté des incendies, la situation évolue favorablement en Gironde. Le feu est désormais fixé et ne progresse plus selon le ministre de l'Intérieur. 90% des 220 000 personnes évacuées ont pu rentrer chez elles. Dans le Var, la prudence reste de mise. Aucune nouvelle surface n'a été touchée ce matin, mais 1500 pompiers restent mobilisés face au feu du Gros Bessillon. Toujours au sujet des incendies, le ministre des Transports appelle à la vigilance pendant ce week-end de chassé-croisés. Philippe Tabarot redoute de nouveaux départs de feu, notamment près des routes et des voies ferrées. Il demande aux automobilistes d'être particulièrement prudents. Une grève surprise perturbe également le trafic SNCF en Normandie ce week-end. Les syndicats CGT, Cheminots et Sudrail dénoncent des conditions de travail dégradées et un manque de dialogue avec la direction. Plusieurs lignes vers Rouen, Le Havre, Caen ou Deauville sont touchées, avec environ 40% des trains annulés. Dans l'Hérault, l'association AC Anti-Corruption a déposé une plainte contre l'Office de Tourisme de la Grande Motte. Elle évoque de possibles faits de prise illégale d'intérêts, de favoritisme et de détournement de fonds publics, en s'appuyant sur un rapport de la Chambre régionale des comptes. À l'international, au moins 9 personnes ont été tuées cette nuit à Kiev après des frappes de missiles russes. Des incendies et des dégâts ont été signalés dans plusieurs quartiers de la capitale ukrainienne. Les combats se poursuivent entre l'Ukraine et la Russie. Et puis en sport, la FIFA dit un possible passage à 64 équipes pour la Coupe du Monde 2030. L'instance internationale souhaite avancer rapidement sur ce dossier et doit analyser les conséquences sportives et économiques d'un tel élargissement. Une décision est attendue en septembre, alors que le projet divise déjà les grandes confédérations, notamment en Europe. C'est la fin de ce flash. Bonne journée à tous.

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1: Du 2 au 16 août, la 44e édition du Festival du Périgord Noir revient. Pour nous parler de cet événement et de cette programmation 2026 dans une nouvelle édition de Culture à Pop sur Cristal FM, Xavier Munoz s'est entretenu avec Jean-Luc Soulet, président fondateur du festival.
2: Du 2 au 16 août, le Festival du Périgord Noir revient pour une 44e édition placée sous le signe du voyage. Pendant 15 jours, les plus beaux sites patrimoniaux du Périgord Noir accueilleront des artistes de renommée internationale pour une programmation mêlant musique baroque, classique, jazz et musique du monde. Et pour nous présenter cette édition 2026, nous accueillons aujourd'hui Jean-Luc Soulet, le président fondateur du festival. Bonjour Jean-Luc.
3: Bonjour Xavier.
2: Jean-Luc, cette 44e édition du Festival du Périgord Noir approche donc. Quel va être l'esprit de cette édition 2026?
3: J'ai eu envie cette année, après le thème de la Méditerranée en 2025, d'élargir notre périmètre et donc de pouvoir convier à ce festin périgourdin, à ce festin musical périgourdin, des artistes venus de pays extrêmement différents, puisque si je devais en quelques mots résister au voyage, ou plus exactement ne pas y résister, nous filerions au Japon, en Afrique, dans les Balkans, en Angleterre, chez notre voisin anglais, en Scandinavie, en Europe centrale, aux États-Unis, en Russie. Et c'est donc ce tour du monde que nous vous invitons à faire en notre compagnie avec les artistes qui vont se produire durant toute cette saison.
2: Justement, comment vous avez imaginé cette programmation? Ce ne doit pas être simple d'inviter tous ces artistes venus de pays du monde entier et d'essayer de faire quelque chose de commun.
3: Alors, c'est toujours un pari, de toute façon, de construire une saison. On s'y prend souvent 2 ans à l'avance. Quoi. C'est un travail renouvelé, mais on a plusieurs saisons, au moins 2, en ligne de mire quand on travaille. Et donc, là, on a pu, entre de 25-26, élaborer cette saison avec des amis que nous connaissions déjà, ou alors des nouveaux amis qui vont découvrir le festival. 44 ans, ça permet aussi d'avoir créé des liens avec le monde de la musique.
2: Bien sûr.
3: Dans le monde musical, on a souvent entendu parler du Festival du Périgord Noir par la force des choses, puisque 1500 concerts plus tard, ce sont 1500 artistes, même plus que ça, puisque vous avez à chaque fois entre 1 et 40 ou 50 musiciens. Donc ce sont autant de relais de notre information et de ce que nous aimons faire à travers, vous l'avez bien souligné, le patrimoine culturel du Périgord Noir.
2: Alors, je vous propose maintenant de faire un petit peu le point sur la programmation qui va débuter le 2 août et ce sera justement à l'abbaye de Saint-Amand-de-Colly.
3: Alors nous avons choisi comme concert d'ouverture un grand concert public avec 2 Stabat Mater qui font partie du panthéon de tous les mélomanes, qui sont le Stabat Mater de Pergolèse et celui de Vivaldi. Et nous invitons l'orchestre de l'Opéra Royal de Versailles avec 2 merveilleux chanteurs, Éléonore Pancrazzi, qu'on a entendu l'an dernier à Saint-Lyon-sur-Vézère, qui est mezzo-soprane, et Théo Himard, un jeune contre-ténor dont on commence à beaucoup parler. Ce programme correspond dans mon esprit très bien à cette qualité d'acoustique de l'abbaye de Saint-Amand. Nous commençons par l'Italie, à tout seigneur, tout honneur, quand on parle de musique. On rassemble, je pense, sur ce concert d'ouverture, certains des critères que nous avons voulu mettre en lumière, mettre en valeur à travers cette édition 44e anniversaire.
2: Et le lendemain, le 3 août, on se donne rendez-vous à Agen.
3: À Agen pour 2 concerts.
2: 2 concerts, et on va voyager un petit peu.
3: Et on voyage, on rejoint le Japon avec une star au Japon qui est une musicienne qui joue du koto. Alors le koto, c'est un instrument à cordes qui se joue sur une table, en quelque sorte, une table d'harmonie, où jouez avec vos doigts, une plectre au bout des doigts, et c'est un instrument à la fois très sensible, d'une grande douceur, qui correspondra bien à la taille de l'église d'Aja, et elle interprétera Bach au koto, ce qui est assez original, les variations Goldberg, peut-être monstre de référence de la musique classique, et avec cet instrument, et ensuite se joindra à elle un quatuor, qui est le quatuor Yako, et qui déploiera là aussi son talent avec elle dans un répertoire un petit peu différent, puisqu'on entendra des œuvres très, très différentes qui viennent du pentatonisme japonais et comme du répertoire à cordes européen. Le 3 août au soir, vous avez un autre concert qui est celui de l'ensemble d'Hydro. Alors, l'ensemble d'Hydro, le public qui vient au festival est familier de cet ensemble avec lequel nous aimons beaucoup travailler parce qu'ils savent concevoir des programmes à chaque fois différents. Et là, ils ont conçu sur le thème du Grand Tour, des jeunes ambitieux, si je puis dire, dans le monde de la culture, faisaient au XVIIe, au XVIIIe siècle, à travers l'Italie, l'Allemagne, l'Angleterre, et bien sûr la France. Et c'est le cas de ce programme qui va nous promener entre ces divers pays d'Europe dans un Grand Tour qui va convoquer des musiciens merveilleux comme Couperin, Corelli, Vivaldi, Händel et bien d'autres.
2: Et on se retrouvera également le lendemain, cette fois-ci, ce sera du côté de Fanlac avec Lucie Boulanger.
3: Oui, Lucie est déjà venue au festival à deux reprises. C'est une artiste qui joue de la viole de gambe, qui est une espèce de violoncelle, au fond, avant l'heure. Un instrument dans la sonorité a enchanté le XVIIe siècle français. Il y avait eu un très beau film qui s'appelait Tous les matins du monde, dont on se souvient sans doute, d'Alain Corneau. Et c'est un programme aux origines de la viole, un voyage aux origines de la viole que Lucile va nous proposer, là aussi dans une église que nous aimons beaucoup, qui est celle de Fanlac.
2: Un duo de choc le lendemain, du côté de Sarlat, on sera le 6 août.
3: Pour le moins, puisque Balaké Sissoko et Vincent Segal, qui ont un public très large et très fidèle, nous ont fait l'amitié de venir aux Enfeux à Sarlat. Ce sera un échange entre le Mali et la France à travers un dialogue musical qu'ils ont construit déjà depuis de nombreuses années et qui propose des compositions originales qui mêlent la kora, qui est un très bel instrument africain, au timbre du violoncelle. Et c'est à la fois les traditions mandingues, ou la musique de chambre et l'improvisation qui seront convoquées au cours de ce concert qui rencontrera, à n'en point douter, un très grand public en plein air dans les Enfeux à Sarlat.
2: Autre lieu magnifique, là, c'est le château de Hautefort, on s'y retrouvera le 7 août.
3: Là, nous avons choisi un programme très dansant, qui s'appelle d'ailleurs Tanz, qui invite parmi nous les musiques klezmer et musique tzigane des Balkans, qui mêlent ces vieilles traditions européennes et extra-européennes. Et ces rencontres, qui seront sûrement extrêmement fécondes et merveilleusement séduisantes dans le cadre extraordinaire des Balkans, et puis dans le cadre extraordinaire du château de Hautefort avec les Balkans invités. Nous travaillons aussi à cette occasion avec les vins de Bergerac, parce que plusieurs vignerons vont préparer des cocktails spécifiques avec des vins de l'appellation de Montbazillac qu'ils offriront au public. Ensuite, il y aura un dîner pour ceux qui le souhaitent. Ça va être une soirée extrêmement festive.
2: Rendez-vous le 8 à Saint-Amand-de-Colis et le 9 à Sarlat. Et vous allez nous parler des concerts de l'ensemble baroque du Périgord Noir avec les musiciens de la 24e Académie Baroque Internationale. J'aimerais que vous nous expliquiez un peu ce qu'est cette Académie Baroque Internationale.
3: Il y a 24 ans, nous avons décidé de créer en Périgord une académie qui accueille, pour les former, de jeunes musiciens professionnels qui se destinent à une carrière dans le champ de la musique baroque. C'est un champ très large. Beaucoup de partitions ont été découvertes au cours des 40 dernières années. Il y a eu un travail merveilleux de nombreux ensembles, dont certains sont venus jouer en Périgord. Je pense aux arts florissants de William Christie, par exemple, et tant d'autres. Et cette académie avait dès le départ l'ambition d'accueillir des jeunes venus d'Europe au départ et maintenant du monde entier. Il y avait 17 nationalités l'an dernier sur 35 musiciens. Ce sera du même ordre cette année. Et ces jeunes travaillent pendant 15 jours, 10, 12 jours, parfois 15 jours, avec des professeurs, là aussi d'un recrutement international marqué. Il n'y en a pas un seul de la même nationalité dans les 7 professeurs que nous avons cette année, et qui travaille sous la direction du chef d'orchestre Iñaki Encina Oyón, qui est un basque espagnol, et Johannes Bramfowler, qui est un Italien du Tyrol. Ces artistes, là aussi, très internationaux. Pour les instrumentistes, travailleront sur un répertoire plutôt lié à Handel. Et il y aura un concert le 5 août autour des concertos de Handel. Et instrumentistes, chanteurs et chanteuses, profs qui nous ont fait travailler, vont se produire d'abord dans l'abbaye de Saint-Amand de Colline, puis ensuite dans la cathédrale de Sarlat, deux grandes odes royales qui étaient écrites par Henry Purcell, un musicien anglais extrêmement fameux du XVIIe siècle, qui a composé des odes à la gloire de la royauté britannique. Et j'ajoute qu'il y aura le 3, le 4, le 6, des petits concerts gratuits qui seront donnés devant l'abbaye par les élèves, même si, encore une fois, je le rappelle, ce sont tous des jeunes professionnels. Mmh. C'est pour ça que nous avons souhaité créer avec eux un ensemble qui se renouvelle chaque année, mais qui porte le titre désormais d'ensemble baroque du Périgord noir et qui marque bien la spécificité de notre travail, un ensemble baroque qui joue en Périgord noir, essentiellement à Saint-Amand-de-Colline, mais qui a vocation à se produire ailleurs également.
2: Et on retrouvera cette édition également le 10 août. Ce sera du côté de Montignac-Lascaux cette fois-ci.
3: À Montignac, le 10 août, un artiste de grand talent, pianiste, compositeur, improvisateur, il écrit beaucoup, il s'appelle Carole Beffa, et là aussi nous avons une vieille amitié qui remonte, je crois, à 15 ou 17 ans, et chaque année, il vient de donner deux ciné-concerts à partir de films des années du muet, c'est-à-dire en l'occurrence les années 20. Ce sont cette année un burlesque de Buster Keaton, un de ses plus beaux films qui est La croisière du navigateur, et puis un grand film historique et tragique qui est Le cuirassé Potemkin de Sergei Eisenstein, qui là aussi a marqué des générations de cinéphiles. Donc ce sont ces deux films au cinéma de Montignac qu'il interprétera successivement dans la même soirée du 10 août.
2: Le 11 août, ce sera en extérieur cette fois-ci, ce sera à Terrasson, place du conventionnel Bouquier, autour du projet Deep River, qui va mêler jazz américain et musique populaire. Est-ce que vous pouvez nous en parler un peu plus en détail?
3: Oui, alors, un ensemble qui est très connu, qui s'appelle le Paulet Trio, et qui fait un travail passionnant sur la naissance, en quelque sorte, des chansons américaines qui ont façonné la culture des tout premiers musiciens de jazz, en définitive. Ils ont sélectionné des musiques populaires, des folk songs, des spirituals, qui ont été écrits, en gros, entre la guerre de sécession en 1861-65 et la Première Guerre mondiale. Et ce travail est très fécond, parce que elle permet à un trio classique, en quelque sorte, piano, contrebasse et voix, d'allier cette tradition musicale qui est la nôtre, en quelque sorte, celle qu'on apprend dans nos conservatoires, et cet univers profond du jazz, d'où l'expression « Deep Rivers », le Mississippi et Missouri étant ces rivières mythiques qui ont contribué à la naissance dans le sud profond de ces musiques qui convoquaient à la fois des musiques traditionnelles, des chants d'esclaves, et c'est ce travail-là que nous allons inviter dans le merveilleux vieux bourg de Terrasson et en plein air, vous l'avez souligné. Ce sera gratuit et c'est ouvert à tous ceux qui veulent passer une belle soirée le 11 août à 21h.
2: Alors du 13 au 16 août, c'est le temps fort, on va dire, de ce festival, 44e édition, on le rappelle. On revient là où tout est né, à Saint-Léon-sur-Vézère.
3: Oui, il y a ce retour annuel auquel on tient beaucoup, dans cette merveilleuse église de Saint-Léon-sur-Vézère. Le 13 août, un jeune violoncelliste français qui a invité ses camarades à se produire dans une œuvre emblématique musique d'Europe centrale, de Tchéquie, celle de Dvorak, qui là sera donnée dans un arrangement pour 5 violoncelles. Donc quelque chose d'assez spectaculaire autour d'une œuvre qui en soi l'est déjà beaucoup, mais nous allons retrouver 5 grands musiciens pour rendre hommage à cet immense compositeur qui était Dvorak, avec le 14 août une autre violoncelliste qui est Anastasia Kobetina, qui joue du Bach, avec le 15, une pianiste, Shani Di Luca, nous avons déjà invité, qui est d'origine sri-lankaise. Le 16 août, c'est un peut-être le plus brillant des jeunes chanteurs, jeunes barytons de sa génération, dans les leaders de Schubert, Schumann, Brahms, tous ces grands leaders romantiques. Et là, il s'est consacré au voyage d'hiver, au Winterreise, qui est ce voyage d'un compagnon errant qui raconte ses errances et la musique de Schubert. Et le même 16 août, toujours à Saint-Léon, l'Autriche, la Tchéquie, toujours avec Dvorak, Mozart pour l'Autriche, et un compositeur français auquel j'ai demandé de créer une pièce, un quatuor à cordes. Donc ce sera donc sa création mondiale avant qu'il soit repris à Besançon au mois de septembre, Festival international de Besançon-Franche-Comté, et c'est le quatuor Zaïd, un quatuor féminin, un jeune quatuor français qui interprétera ces pages à la fois de la tradition et d'une création d'un des compositeurs les plus féconds aujourd'hui, qui est Régis Campo. Nous terminerons ce festival de manière un peu décalée au Centre culturel de Sarlat avec le trio de Richard Galliano, là aussi un immense musicien accordéoniste qui se produira avec guitariste et contrebassiste dans le Centre culturel de Sarlat.
2: Donc on ne peut pas rater le Festival du Périgord Noir, 44e édition déjà, du 2 au 16 août. Justement, j'aimerais vous poser la question suivante. Jean-Luc, vous êtes le créateur de ce festival hein, qui est né donc en 1983. Plus de 40 ans après, quel regard vous portez sur son évolution et sur le chemin parcouru?
3: Je dois dire que la première année, on se faisait plaisir en se disant on va faire 4 concerts, on invite des copains, on va voir si ça marche, on va pas prendre trop de risques financiers. Les cachets étaient minimes quand il y en avait, et puis ça a marché, le public est venu, on s'est avéré que Saint-Léon était un lieu merveilleux pour la musique, et puis bon, après on est porté hein, par le public, par nos partenaires qui nous encouragent, qui nous aident, et on a cette volonté chaque année de faire mieux. Les regards aussi même en interne, se modifie avec le temps et chacun apporte sa personnalité, ses contacts, ce qu'il a envie de faire. Et là, on a la chance d'avoir un dialogue extrêmement fécond avec Julien Kieffer, ce directeur très passionné et passionnant toujours dans ses propositions. Puis on a à côté une équipe de bénévoles qui se renouvelait au fur et à mesure des décennies, forcément. Certains sont là depuis le début, mais on a toujours une équipe de bénévoles absolument passionnés à nos côtés, pour lesquels le festival est le point d'orgue de l'année. Je donne un mal fou pendant toute cette l'intersaison à bâtir une programmation. D'autant que nous avons également pendant l'année, et ça je voulais attirer l'attention dessus, un travail que nous faisons avec les communes, les fondations pour handicapés, des petits lieux de concert, qui consiste à diffuser avec un bus de l'orgue la musique pour orgue d'un côté, mais plus largement la musique classique, parce que nous invitons des jeunes musiciens à se produire avec nous, et qui vont donner dans des cours d'entreprise, des cours d'école, des concerts adaptés au public pour renouveler le public du festival, c'est essentiel. Et puis nos partenaires, l'État, la région, le département de la Dordogne, nous accompagnent de manière active et nous incitent à être aussi présents pendant l'année, de monter des opérations en partenariat avec des acteurs très présents sur le terrain toute l'année. Et ça, c'est pour nous extrêmement important que d'avoir cette approche complémentaire à ce qui se passe pendant l'année dans les communes du Périgord-Loire, et pas simplement d'ailleurs. Notre bus de l'orgue va à Angoulême, il va à Cognac, dans les conservatoires, il va dans des festivals également dédiés à l'orgue. Il prépare en quelque sorte le terrain, il essaie d'habituer les jeunes oreilles à des programmes liés à la musique classique, au jazz, aux musiques du monde, donc des choses qu'ils n'entendent pas forcément tous les jours, et c'est notre rôle aussi de jouer ce travail de fécond sur le terrain, de découverte et d'aide à la compréhension de ce monde musical, qui en soi d'ailleurs est un monde extrêmement chatoyant, merveilleux, divers, qu'on ne peut pas laisser indifférent.
2: On rappelle donc du 2 au 16 août, hein, le Festival du Périgord Noir qui revient pour cette 44e édition. On va être très pragmatique, comment on peut réserver ses places, retrouver toute la programmation, lieux, dates et horaires des concerts.
3: Vous allez sur le site internet, hein, www.festivalmusiqueperigordnoir, le tout attaché, festivalmusiqueperigordnoir.com. On peut réserver en ligne, on peut réserver aussi par téléphone au 05 53 51 61 61, 05 53 51 61 61. Et puis enfin, on peut se présenter les soirs de concert. On garde toujours des places pour la dernière minute, pour ceux qui n'avaient pas su ou pu s'organiser à l'avance et qui ont envie de venir un soir. Et donc, s'ils sont là une demi-heure, 40 minutes à l'avance, ça permet de prendre son temps pour acheter les places.
2: On rappelle donc que le 44e Festival du Périgord Noir se déroulera du 2 au 16 août dans plusieurs communes du territoire, hein, du Périgord Noir. Toute la programmation, les réservations et les informations pratiques sont à retrouver sur le site. Je rappelle, c'est festivalmusiqueperigordnoir.com. Le numéro de téléphone 05 53 51 61 deux fois, et bien sûr sur place pour les retardateurs. Et pour nous parler toujours avec passion, autant de passion, c'était Jean-Luc Soulier, donc le président fondateur du festival, qui était avec nous. Merci Jean-Luc d'avoir accepté notre invitation.
3: Merci beaucoup, Xavier.

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1: Bonsoir à tous. On commence avec les incendies qui restent au centre de l'actualité. 9 départements du sud de la France seront placés demain et lundi en risque élevé de départ de feux de forêt. Elles sont notamment concernées le Var, mais aussi l'Aude, l'Hérault, le Gard, l'Ardèche ou encore le Vaucluse. Avec la chaleur, la sécheresse des sols et le vent, les autorités appellent à la plus grande vigilance. Dans le Var, la situation reste très préoccupante autour du massif du Gros-Bessillon. Le feu relancé par le retour du Mistral et des températures proches de 40 degrés a repris de l'ampleur. Près de 1500 pompiers sont mobilisés pour tenter de contenir les flammes et plusieurs communes restent sous haute surveillance. La zone est considérée à très haut risque en cette fin d'après-midi, période où le vent pourrait compliquer l'intervention des secours. Les incendies touchent aussi d'autres régions. Dans l'Indre, à Saint-Michel-en-Brenne, 20 hectares ont déjà brûlé. La situation reste délicate et les moyens sont importants avec près d'une centaine de pompiers, des gendarmes et deux hélicoptères mobilisés pour tenter de maîtriser le sinistre. Dans les Deux-Sèvres, une rave party interdite par la préfecture rassemble malgré tout plus de 1500 personnes à Aubigny. Les participants font la fête depuis hier soir sur une parcelle agricole située près d'un bois. Alors que les conditions météo augmentent les risques d'incendie, des dispositifs de sécurité avec notamment des extincteurs ont été installés sur place. À l'international, l'épidémie d'Ebola s'aggrave en République démocratique du Congo. L'Organisation mondiale de la santé alerte sur une propagation à un rythme exceptionnel. Plus de 3600 cas ont été recensés, dont près de 1600 décès. Les autorités sanitaires renforcent les mesures pour tenter de freiner la progression de la maladie. Et en sport, Léon Marchand sera bien présent au championnat d'Europe de natation à Saint-Denis du 10 au 16 août. Le Français blessé à l'adducteur depuis fin juin n'est pas encore à 100%, mais il fera bien le déplacement. Son programme reste encore incertain, certaines épreuves étant toujours en réflexion. C'est la fin de ce flash. Bonne fin d'après-midi.

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Vos offres d'emploi avec France Travail, antenne de Terrasson-Lavilledieu. Offre 210 CCJD. Bricomarché Terrasson recherche une ou un réceptionnaire vendeur en matériaux. Les débutants sont acceptés. Le contrat proposé est un CDI de 35 heures par semaine. Offre 211 NJKH. Bricomarché Terrasson recherche également une ou un vendeur en bricolage. Un an d'expérience et un CAP, BEP et équivalent CACES 3 sont demandés. Le contrat proposé est un CDI de 35 heures par semaine. Offre 211 MNBK. La panetière située à Terrasson recherche une ou un vendeur en boulangerie-pâtisserie. Les débutants sont acceptés. Le contrat proposé est un CDD de 1 mois de 35 heures par semaine. Offre 211 MNFW. La panetière située à Terrasson recherche également une ou un vendeur en boulangerie-pâtisserie. Les débutants sont acceptés. Le contrat proposé est un CDI de 25 heures par semaine. Offre 211 JMXN. La société AVS Besançon pour le secteur de Rouffignac-Saint-Cernin de Rayac recherche une ou un auxiliaire de vie sociale. 3 ans d'expérience, une formation CAP, BEP et équivalent service à la personne ainsi que le permis B sont souhaités. Le contrat proposé est un CDI de 35 heures par semaine. Toutes ces offres et le clic agenda sont disponibles sur francetravail.fr et crystalfm.org.

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1: Ce soir sur TF1, Arthur vous présente le grand concours spécial 20 ans. Cyril Ferraud lui présente le Fort Boyard avec l'équipe Les Bonnes Fées sur France 2. Cassandre vous attend sur France 3. Canal Plus, 28 ans plus tard, le Temple des Morts. Sur M6, retrouvez En Famille, version Prime, des vacances bien corsées. Allez, vous aurez sur W9 La Petite Histoire de France, sur TMC New York, Unité Spéciale. Et puis bien sûr, vous retrouverez sur TF1 Série Film des Rediffs de Joséphine Ange Gardien. Allez, je vous laisse sur votre choix et par avance, une belle soirée devant votre télévision.
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0: 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Bonsoir.
1: Et bonsoir à tous. On commence avec les incendies qui restent au centre de l'actualité. 9 départements du sud de la France seront placés demain et lundi en risque élevé de départ de feux de forêt. Elles sont notamment concernées le Var, mais aussi l'Aude, l'Hérault, le Gard, l'Ardèche ou encore le Vaucluse. Avec la chaleur, la sécheresse des sols et le vent, les autorités appellent à la plus grande vigilance. Dans le Var, le préfet indique que le feu reste très actif dans le massif du Gros Bessillon. Les autorités restent particulièrement vigilantes face aux rafales de Mistral attendues jusqu'à ce soir. Les moyens aériens vont devoir interrompre leur intervention avec la tombée de la nuit, rendant la soirée cruciale pour les secours. Les incendies touchent aussi d'autres régions. Dans l'Indre, à Saint-Michel-en-Brenne, 20 hectares ont déjà brûlé. La situation reste délicate et les moyens sont importants, avec près d'une centaine de pompiers, des gendarmes et 2 hélicoptères mobilisés pour tenter de maîtriser le sinistre. Sur les routes, la journée a été classée noire par bison futé dans le sens des départs. Plus de 1000 km de bouchons cumulés ont été enregistrés ce samedi à la mi-journée, avec d'importantes difficultés notamment sur l'A7 dans la vallée du Rhône et l'A9 en direction de l'Espagne. En Allemagne, l'attentat survenu lors de la marche des fiertés à Berlin n'a pas découragé les participants à celle organisée aujourd'hui à Hambourg. Environ 300 000 personnes ont défilé une semaine après le drame qui a endeuillé la manifestation dans la capitale. Certains participants affichaient des pancartes avec le message « Nous n'avons pas peur ». En Italie, un séisme de magnitude 4,7 a secoué hier soir la région de Naples. Le tremblement de terre a fait 26 blessés et provoquer l'évacuation d'environ 300 personnes après des dégâts matériels. Les autorités restent vigilantes alors que plusieurs répliques ont été enregistrées. En football, le premier match de Zinedine Zidane à la tête des Bleus en France affiche déjà complet. La rencontre face à l'Italie, prévue le 2 octobre au Stade de France en Ligue des Nations, se jouera à guichet fermé. Un rendez-vous forcément symbolique pour Zidane qui avait disputé son premier match avec l'équipe de France face à l'Italie en finale de la Coupe du Monde 2006. C'est la fin de ce flash. Belle soirée à vous. 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
1: Bienvenue à Bonaguil, une forteresse sur une base du XIIIe siècle avec un agrandissement au XVe siècle. Donc le donjon et le logis, ça c'est la première partie de construction. Et ensuite tout le reste de la forteresse, donc un peu plus tardif. Si on se trouve donc dans la barbacane, c'est le premier endroit stratégique de défense dans le château. Si on veut résumer rapidement, c'est un bouclier défensif. Et là on va passer sur un pont-levis qui a été reproduit il y a quelques années maintenant par des élèves d'un lycée professionnel. Et ici à Bonaguil, on avait 7 ponts-levis dans le château. Alors attention au niveau des marches ici, elles sont défensives. Et on se trouve ici devant la casemate, qui est le deuxième grand lieu stratégique de défense à Bonaguil. C'est un couloir qui est souterrain. On est descendu, il faut remonter. Avec un escalier très étroit. Et voici l'aiguille rocheuse, le creux de l'aiguille rocheuse, donc la grotte. Tout au fond, à droite, on a accès à une tour du moineau. C'est une petite tour de défense qui est accessible uniquement depuis la grotte, ce qui permet d'assurer une protection supplémentaire, mais on la verra mieux depuis l'extérieur. Et donc les fossés du château, des fossés qui sont secs, on n'a jamais eu d'eau. C'est vrai que parfois quand on voit le château fort, on a toujours envie de voir des douves autour. Donc la tour du moineau, elle est juste ici. On n'a aucun moyen d'y rentrer, hein. Donc uniquement depuis la grotte. Et donc là, on est sur la grande esplanade, toutes les terrasses de Marguerite de Fumel. C'est là où elle avait fait ses beaux jardins, visibles depuis ses appartements, avec une très belle vue sur toute la vallée. Et donc là, on arrive au niveau de l'entrée de la tour carrée, avec un autre système de défense pour accueillir l'ennemi, pont-levis, canonnière et mâchicoulis en haut de la tour. Et donc là, c'est la salle des graffitis. On l'appelle comme ça parce que c'est une salle où on a retrouvé les plus beaux exemplaires de graffitis. On a pu assez bien les conserver, ce qu'on pouvait en avoir dans l'ensemble du château. Quand on était invité entre le 16e et le 17e siècle, on venait à inscrire des choses sur les murs. Des noms, des dates, des poèmes, ça dépend un peu ce qu'on veut essayer de décrypter. Donc juste ici, la chambre de Marguerite, ce qu'il en reste avec la cheminée. Et là, il nous reste le donjon à faire. Le donjon qui se mérite avec 90 marches, avec une très belle vue sur l'ensemble des environs et sur l'ensemble du château aussi en hauteur, c'est très beau. Et voilà, là, on a fait le tour du château. On a une exposition de dessins sur les châteaux du Périgord avec l'artiste Maxence Albanel. Donc ça, c'est du 26 mai au 31 août. On a également un banquet médiéval, donc le 17 juillet et le 19 juillet, il y a deux dates cette année. Pour les plus petits, on a des chasses au trésor. Donc ça, c'est les mercredis et les jeudis matin, sur réservation obligatoire. Donc ça, c'est un jeu de piste dans l'ensemble du château, avec potentiellement un trésor à la clé.

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1: C'est une île pleine de charme, à la robe d'eau salée. Sa crinière est d'arbre, sa peau de sable doré. Blottie contre ses côtes, on peut happer des comètes et souffler des souhaits sous les traînées qui s'émiettent. Un azur immuable surplombe son sommet, où des neiges éternelles campent au cours de l'été. Nichés dans les cimes, des mésanges fredonnent comme des airs faciles auxquels on s'abandonne.

Ce matin, l'archipel est d'un mutisme inquiétant et les mésanges se découpent dans un soleil rougeoyant. L'azur se fait d'encre et la neige a décampé. Si la nuit offre une comète, on soufflera des souhaits.